0: Bonsoir à toutes et à tous. Thank you very much, the Black Eyed Peas. Alors, please applaudir. Thank you.
1: Merci.
0: Bonsoir, bonsoir. Soyez les bienvenus. Nous sommes en direct ce soir sur M6 pour X Factor, le plus grand concours de chant ouvert à tous avec nos invités d'honneur ce soir, le Black Eyed Peas.